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3: Mer Philomène, mer.
4: Ça n'a pas l'air d'aller.
3: On va jouer à quoi, mer? On va jouer dans le niveau naudé. La pétition va pas se péter. Oui, bien, oui.